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10: Il est 5h et 0 minutes. Il est 5h et 0 minutes. Il est 5h et 0 minutes.Il est 5h et 0 minutes. Il est 5h et 0 minutes. Il est 5h et 0 minutes. Il est 5h et 0 minutes. 5h et 0 minutes. Il est 5h et 0 minutes. Il est 5h et 0 minutes.Il est 5h et 0 minutes. Il est 5h et 0 minutes. Il est 5h et 0 minutes. 5h et 1 minute. Il est 5h et 1 minute. Il est 5h et 1 minute. Il est 5h et 1 minute. Il est 5h et 1 minute.Il est 5h et 1 minute. Il est 5h et 1 minute. Il est 5h

heures et deux minutes. Il est 5 heures et deux minutes. Il est 5 heures et deux minutes. 5 heures et deux minutes. Il est 5 heures et deux minutes. Il est 5 heures et deux minutes. Il est 5 heures et deux minutes. Il est 5 heures et deux minutes. Il est 5 heures et deux minutes. 5 heures et deux minutes. Il est 5 heures et deux minutes. Il est 5 heures et deux minutes. 5 heures et deux minutes. Il est 5 heures et trois minutes. Il est 5 heures et trois minutes. Il est 5 heures et trois minutes. Il est 5 heures et trois minutes. 5 heures et trois minutes. Il est 5 heures et trois minutes. Il est 5 heures et trois minutes. Il est 5 heures et trois minutes. Il est 5 heures et trois minutes. Il est 5 heures et trois minutes. Il est 5 heures et trois minutes. Il est 5 heures et trois minutes. Il est 5 heures et trois minutes. 5 heures et trois minutes. 5 heures et trois minutes. Il est 5 heures et trois minutes. Il est 5 heures et quatre minutes. Il est 5 heures et quatre minutes. Il est 5 heures et quatre minutes. Il est 5 heures et quatre minutes. Il est 5 heures et quatre minutes. Il est 5 heures et quatre minutes. Il est 5 heures et quatre minutes. Il est 5 heures et quatre minutes. Il est 5 heures et quatre minutes. 5 heures et quatre minutes. 5 heures et quatre minutes. Il est 5 heures et quatre minutes. Il est 5 heures et quatre minutes. 5 heures et quatre minutes. Il est 5 heures et quatre minutes. Il est 5 heures et cinq minutes. Il est 5 heures et cinq minutes. 5 heures et cinq minutes. Il est 5 heures et cinq minutes. Il est 5 heures et cinq minutes. Il est 5 heures et cinq minutes. Il est 5 heures et cinq minutes. Il est 5 heures et cinq minutes. Il est 5 heures et cinq minutes. Il est 5 heures et cinq minutes. 5 heures et cinq minutes. Il est 5 heures et cinq minutes. Il est 5 heures et cinq minutes. Il est 5 heures et cinq minutes. 5 heures et cinq minutes. Il est 5 heures et cinq minutes. 5 heures et cinq minutes. Il est 5 heures et six minutes. Il est 5 heures et six minutes. Il est 5 heures et six minutes. Il est 5 heures et six minutes. Il est 5 heures et six minutes. Il est 5 heures et six minutes. Il est 5 heures et six minutes. 5 heures et six minutes. Il est 5 heures et six minutes. Il est 5 heures et six minutes. 5 heures et six minutes. Il est 5 heures et six minutes. Il est 5 heures et six minutes. 5 heures et six minutes. Il est 5 heures et six minutes. 5 heures et six minutes. 5 heures et sept minutes. Il est 5 heures et sept minutes.
Il est 5h07.

Quel espace ouvre-je? Quel espace ouvre-je? Je ferme, je ferme. Quel espace d'écriture ouvre-je ou ferme-je? Quel espace d'écriture ouvre-je ou ferme-je? Le social pense à un kajibi. Pronom de kajibi. Pronom de kajibi. De cave, de placard, de canapé. Quand le social se pense, on et pas nous. Et pas nous. On, c'est la vision panoramique. Le 360 degrés. Le son surround 5.1 Dolby. On, le pronom Dolby. Dolby, ça fait nom de chien un peu. Non, le Dolby, c'est stéréo. Le Dolby, c'est stéréo. Dolby Laboratories Inc. Société américaine créée en Angleterre. Pareil, Dolby, en 1965, spécialisé dans la réduction du bruit de fond. On est tous poussière d'étoiles. La guerre des étoiles était en Dolby. Maintenant, on est dans le son binaural. On, c'est le pronom binaural. La rumeur, le son binaural hypnotique. Relaxation, hypnose, usage du son binaural. Mais c'est le vous qui parle à nous. Le lien avec on ne fait pas de lien précis. On crée un lien diffus. On crée un lien diffus. Diffusion, diffusons, diffus. On, dé, on, diffus. On est un lien diffus. Confus, on est un lien diffus. Confus, dé, on, diffus. Confus. Léon que l'on fut, Léon diffus, on est un lien diffus, confus, on est un lien diffus, confus, Léon diffus, confus, Léon que l'on fut, on est un lien diffus, confus, on est un lien diffus, confus, Léon diffus, confus, Léon que l'on fut. Il n'y a jamais de on avec un S. Léon, nous, Léon, on, nous, Léons, on pense que, Léons pense que non, Léons avec un S, non. Déjà si c'est nous, c'est pas on c'est plus que nous. On est un pronom populaire, on est un pronom populaire. On est le pronom des manifs, on est le pronom des manifs. On veut ceci, c'est moins chic que nous, c'est moins chic que nous. Mais nous peut-être puissants. Aussi. Mais nous peut-être puissants aussi. Nous, le pronom viande bleue, ferme et volontaire, qui signe saignante et refuse d'être à point. Ou saignante qui n'admet point d'être cuite. Ton de manif. Je ne deviendrai pas une semelle. Je refuse d'être une semelle. Nous ne deviendrons pas des semelles. Nous refusons d'être des semelles. On ne deviendra pas. On ne deviendra pas des semelles. On refuse d'être des semelles. Rien à voir. Nous, ma chaussure droite et ma chaussure chaussure gauche ne seront pas des semelles. Ni de gauche ni de droite. Nous refusons que les corps nous marchent dessus.

0: par Lucie Lux.
1: Bonsoir, vous êtes bien sur Radio MNE et en compagnie de Lucie Lux pour l'émission Hot Dog. Et pour cette dernière mission, avant la pause estivale, pénétrons l'actualité du sexe à travers deux articles de l'excellent blog d'Agnès Giard, Les 400 Q. Well, you try to just...

Il paraît normal chez nous, en Occident, que des animaux de compagnie soient considérés comme des personnes, mais des objets. Foutaise, un concombre ne va tout de même pas porter plainte pour viol, pas plus qu'un gonumi de chais, ou bien. Des milliers de concombres sont maltraités chaque jour. Mettons fin aux abus sexuels de légumes, proposait Sarah Secret dans une pub en 2009, qui suggère une solution à ce problème de viol des concombres, le gonumi de chais. Mais a-t-on demandé son avis au Godemichet ? Après tout, les sextoys pourraient très bien porter plainte à leur tour pour sévices. Vous trouvez cela risible ? En Occident, on a tendance à se moquer des personnes qui chantent pour encourager l'éclosion des fleurs. Les adultes incapables de jeter leur vieille peluche sont soupçonnés d'immaturité. Les hommes qui s'attachent à une poupée, des pervers. Sur un préjugé encore très courant de nos jours, seuls les enfants et les primitifs sont capables d'imputer une vie aux objets. Mais le vernis de ce préjugé se fissure dès qu'il est question de sexe. La preuve, en septembre 2015, des chercheurs en éthique, en anthropologie et en robotique, issus de la communauté scientifique britannique, lancent une campagne contre les repos sexuels parce que, disent-ils, les clients pourraient entretenir avec les robots des rapports de domination et par association d'idées, réduire les prostituées humaines à l'état de choses. Comme les robots. Il curieux de voir comment ces chercheurs fantasment la relation à l'objet, imaginant que les robots sexuels seraient forcément des victimes. Pourquoi craignent-ils tant que les robots se fassent maltraiter, exploiter ou violer? Peut-on d'ailleurs parler de maltraitance pour des objets? Le 29 février sur RTL, dans l'émission On est fait pour s'entendre, consacré au robot sexuel, une auditrice intervient. Moi, ce qui me fait peur, c'est l'idée qu'on profite d'un objet sans volonté. Si la machine accepte tout, moi je vois le côté dérangeant d'un comportement presque de viol. Flavie, l'animatrice de l'émission, répond. Mais utiliser un sextoy, en revanche, ça ne vous gêne pas? L'auditrice réplique. Le robot, c'est un visage humain. C'est un corps humain. Flavie enchaîne. Je comprends cette idée de maltraitance. Est-ce que ça ne pourrait pas réveiller aussi chez nous des pulsions, une sorte de violence? Serge Tisseron, à qui elle pose la question, psychiatre auteur d'un livre intitulé « Le jour où mon robot m'aimera », répond avec philosophie. Vous savez, le robot sera un peu comme les jeux de vidéo aujourd'hui, c'est-à-dire plus ou moins facile. Vous pourrez le programmer pour qu'il soit moins complaisant, et puis selon les conditions dans lesquelles vous le branchez, il pourra être parfois réticent à ce que vous souhaiteriez faire avec lui. Si les machines étaient complètement esclaves, nous en leur serions très vite.

La firme Lelo rend aujourd'hui public le secret d'un préservatif révolutionnaire dont Charlie Sheen se fait l'ambassadeur mondial, le X. Le X est une armure en nid d'abeille, produit de 7 ans de recherche sous haute surveillance. Tout commence le 17 novembre 2015 quand Charlie Sheen annonce qu'il est séropositif afin de mettre fin aux tentatives de chantage dont il est victime. Plusieurs millions de dollars. Il ne s'attend probablement pas à ce qui suit alors. Son annonce relance l'attention médiatique autour du HIV. Le sujet avait un peu perdu d'intérêt depuis 10 ans. Et brusquement, il y a un regain de mobilisation dans la lutte contre le sida. On appelait ça l'effet Charlie Sheen. L'acteur ne s'en tient pas à rendre public sa maladie. Il milite depuis quelques temps avec une association. La firme Lelo voit en lui alors le nouveau chevalier du combat qu'elle mène depuis 7 ans à l'ombre du laboratoire Bunker sécurisé. L'enjeu est énorme. Il s'agit de créer un préservatif aux parois polygonales, comme celle des écailles d'un serpent bionique. Une armure transparente de science-fiction, esthétiquement inspirée par la structure moléculaire du graphène, le matériau le plus résistant et le plus fin connu par la science. Ce que Lelo propose avec son X, ce n'est pas seulement un nouveau matériau, c'est bien mieux. La structure même du latex est changée, comme vous l'avez compris. Les préservatifs classiques sont constitués d'une peau unique. Tendez-la comme une peau de tambour et griffez-la, elle explose. Les préservatifs X sont constitués, eux, d'hexagones. Mais en les criblant de petits coups d'épingle, le préservatif reste tendu, il ne se déchire pas. Il faut véritablement crever chaque axe de l'hexagone, un par un, jusqu'au dernier, pour que le préservatif cède enfin. On se dit qu'avec ce genre de préservatif, on pourrait bien passer une nuit, avoir une relation sexuelle torride avec Charlie Sheen s'il portait un X. À partir du 1er septembre, les premiers préservatifs de cette marque seront disponibles à la vente. Il est cependant possible de les acheter sur leur site à partir pour un prix réduit de 12 euros. Enfin, 12 euros, c'est quand même assez cher puisque je crois qu'il y en a 4 par boîte. Après, ce sera le modique somme de 20 euros. Je rappelle que la firme Lelo a été aussi précurseur de nouveaux, il y a quelque temps de cela, une quinzaine d'années, de sextoys très designés, très, très, pas mal du tout.

C'était le groupe Cheveux avec la chanson bien nommée Charlie Sheen. Auparavant, vous avez pu écouter la chanson, un des tubes de la chanteuse Dani dans les années 60, La Machine, et également un autre tube punk, Orgasme Addict des Buzzcocks. Voilà, on fait une petite pause estivale et on vous retrouve l'année prochaine, en septembre. Alors surtout, voilà, maintenant, moi je vous invite quand même à utiliser les concombres avec des préservatifs. À très bientôt, bonne soirée.

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